0: Bei Simply Red war das Geld knapp, kenne ich. Es ist 2:30 auf Helgoland. Bevor wir den Gürtel enger schnallen, wärmen wir lieber die Hände auf. Gilbert Bécaud mit Mes mains.
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